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1: Prosseguimos a nossa emissão com o magazine Vida em França, da autoria de Carina Branco.
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3: Grand-mère Philomène, elle, elle est montée au ciel.
4: Admettons que votre grand-mère soit partie en voyage. Quelle destination? Plage? Montagne? Au ciel? Aïe!

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1: Prosseguimos a nossa emissão com o magazine Vida em França, da autoria de Carina Branco.
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3: Grand-mère Philomène, elle. Elle est montée au ciel.
4: Admettons que votre grand-mère soit partie en voyage. Quelle destination? Plage? Montagne? Au ciel? Aïe!